0: c'était la vidéo, au revoir, bah, dommage.
1: J'ai un culotté.
2: Coucou, le petit singe, hier au soir.

fin des années 50, début des années 60. Des bandes rivales sèment la terreur, ce sont les blousons noirs. La presse les a baptisés ainsi à l'été 59 à cause de leur look. Moyenne d'âge, 17 ans. Agressions, vols en tout genre, rixes, les journaux de toute la France racontent leur métier.